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il me fait penser à un caméléon. Il arrive comme ça, telle une voiture de course, vroom, vroom, comme Lewis. Quoi? Now you know.